0: PQ hat diese Atmosphäre sehr gut eingefangen, meint Romuald Grimbert-Barré.
1: On peut ressentir complètement la tension de combat d'épée, surtout à partir du milieu du mouvement jusqu'à la fin. C'est vraiment une bataille assez féroce hein, et assez tendue, qui, je trouve, Thierry Pécou a extrêmement bien réussi à faire ressentir.